Semaine décidément chargée en Océanie et même au-delà. D'abord, il y a eu la conclusion de ce 55e sommet des dirigeants du Forum des îles du Pacifique. Ça se passait donc à Palau cette année. Sommet qui, une fois de plus, a été à nouveau perturbé en coulisses par la rivalité entre la Chine et les États-Unis et leur influence dans le Pacifique. Un sommet qui s'est quand même terminé sur une déclaration qui a maintenu sa condamnation du récent essai chinois de missile.

Semaine décidément chargée en Océanie et même au-delà. D'abord, il y a eu la conclusion de ce 55e sommet des dirigeants du Forum des îles du Pacifique. Ça se passait donc à Palau cette année. Sommet qui, une fois de plus, a été à nouveau perturbé en coulisses par la rivalité entre la Chine et les États-Unis et leur influence dans le Pacifique. Un sommet qui s'est quand même terminé sur une déclaration qui a maintenu sa condamnation du récent essai chinois de missile effectué au mois de juillet dans le Pacifique. Un essai qui, décidément, est loin d'avoir plu à la majorité des chefs d'État et de gouvernement des pays océaniens. Et justement, ces dirigeants ont voulu, malgré les turbulences, rester concentrés sur les questions qui les intéressent au premier chef. Et là, on parle bien sûr de changement climatique, une position océanienne qui se refuse à accepter que cet objectif de 1,5 degré auparavant fixé soit désormais considéré

Le dodo, c'est terminé. Je suis presque prête et ça va beaucoup mieux. Je mets mon Shetland rouge ou bien mon Shetland bleu ?